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0: Miguelito Loveless.
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1: Bonjour à tous. Les températures vont continuer à augmenter ce week-end. 9 départements de l'Ouest sont en vigilance rouge canicule, du Morbihan à la Vienne en passant par la Sarthe. Une vigilance qui s'étend dès aujourd'hui avec 24 départements concernés. 59 départements seront en alerte orange. Près de 38 degrés sont annoncés sur le quart nord-ouest. Un contexte de forte chaleur qui pousse les autorités à déclencher le plan hors sec chaleur extrême. Un plan qui vise à protéger les personnes les plus vulnérables en coordonnant les moyens publics et privés nécessaires. Avec une telle chaleur et des sols secs, de nombreuses communes renoncent à leur feu d'artifice du 14 juillet. Et face à ces conditions, Marina Ferrari appelle à la vigilance absolue dans les zones de baignade. La ministre des Sports a fait état de 131 décès par noyade depuis le 19 juin. L'épisode de canicule continue de s'étendre sur les trois quarts du pays. Il devrait persister au moins jusqu'à mardi, d'après Météo France. Elle se lance une nouvelle fois dans la course à la présidentielle. Ségolène Royal annonce sa candidature à la primaire du Parti Socialiste. Sur X, la candidate malheureuse de 2007 explique sa décision par ses nombreux échanges avec des élus, des citoyens et des entreprises. Elle dit vouloir empêcher l'arrivée de l'extrême droite au pouvoir. Les militants du Parti Socialiste ont choisi de désigner leur candidat à la présidentielle par une primaire fermée au mois d'octobre. Elle sera réservée aux adhérents du parti et de ses proches organisations politiques. Une nouvelle réunion de soutien à l'Ukraine est prévue lundi à Paris. Emmanuel Macron accueillera 25 chefs d'État et de gouvernement faisant partie de la coalition des volontaires. Objectif, trouver la voie d'un cessez-le-feu et permettre une reprise des négociations de paix avec la Russie. Le traditionnel défilé du 14 juillet mardi mettra également à l'honneur le soutien à l'Ukraine. Et puis en foot, l'équipe de France est fixée sur son sort. Les Bleus affronteront l'Espagne en demi-finale de la Coupe du Monde mardi prochain. Les Espagnols se sont imposés 2-1 face à la Belgique. Voilà pour l'essentiel de l'actualité, c'est la fin de cette édition. Très bonne journée à tous.
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2: Un temps plus instable aujourd'hui avec du soleil, mais aussi un ciel voilé ou plus nuageux et même des averses orageuses, principalement sur les reliefs des Cévennes et des Pyrénées, mais aussi en plaine entre Gare et Hérault. Le marin et le vent de temps souffleront sans excès avec des pointes autour de 30 km/h et des températures modérées, entre guillemets, entre 20 et 24 degrés au lever du jour. Et cet après-midi, il fera 30 à Perpignan et 7, 32 à Narbonne, 33 degrés à Montpellier et Béziers, 34 à Lodève et jusqu'à 36 à Nîmes et Avignon et 37 degrés à Toulouse.
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1: Bonjour à tous. Les températures vont continuer à augmenter ce week-end. 9 départements de l'Ouest sont en vigilance rouge canicule, du Morbihan à la Vienne en passant par la Sarthe. Une vigilance qui s'étend dès aujourd'hui avec 24 départements concernés. 59 départements seront en alerte orange. Près de 38 degrés sont annoncés sur le quart nord-ouest. Un contexte de forte chaleur qui pousse les autorités à déclencher le plan hors sec chaleur extrême. Un plan qui vise à protéger les personnes les plus vulnérables en coordonnant les moyens publics et privés nécessaires. Avec une telle chaleur et des sols secs, de nombreuses communes renoncent à leur feu d'artifice du 14 juillet. Et face à ces conditions, Marina Ferrari appelle à la vigilance absolue dans les zones de baignade. La ministre des Sports a fait état de 131 décès par noyade depuis le 19 juin. L'épisode de canicule continue de s'étendre sur les trois quarts du pays. Il devrait persister au moins jusqu'à mardi, d'après Météo France. Elle se lance une nouvelle fois dans la course à la présidentielle. Ségolène Royal annonce sa candidature à la primaire du Parti Socialiste. Sur X, la candidate malheureuse de 2007 explique sa décision par ses nombreux échanges avec des élus, des citoyens et des entreprises. Elle dit vouloir empêcher l'arrivée de l'extrême droite au pouvoir. Les militants du Parti Socialiste ont choisi de désigner leur candidat à la présidentielle par une primaire fermée au mois d'octobre. Elle sera réservée aux adhérents du parti et de ses proches organisations politiques. Une nouvelle réunion de soutien à l'Ukraine prévue lundi à Paris. Emmanuel Macron accueillera 25 chefs d'État et de gouvernement faisant partie de la coalition des volontaires. Objectif, trouver la voie d'un cessez-le-feu et permettre une reprise des négociations de paix avec la Russie. Le traditionnel défilé du 14 juillet mardi mettra également à l'honneur le soutien à l'Ukraine. Et puis en foot, l'équipe de France est fixée sur son sort. Les Bleus affronteront l'Espagne en demi-finale de la Coupe du Monde mardi prochain. Les Espagnols se sont imposés 2-1 face à la Belgique. Voilà pour l'essentiel de l'actualité. C'est la fin de cette édition. Très bonne journée à tous.
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2: Un temps plus instable aujourd'hui avec du soleil, mais aussi un ciel voilé ou plus nuageux et même des averses orageuses, principalement sur les reliefs des Cévennes et des Pyrénées, mais aussi en plaine entre Gare et Hérault. Le marin et le vent de temps souffleront sans excès avec des pointes autour de 30 km/h et des températures modérées entre guillemets, entre 20 et 24 degrés au lever du jour. Et cet après-midi, il fera 30 à Perpignan et 7, 32 à Narbonne, 33 degrés à Montpellier et Béziers, 34 à Lodève et jusqu'à 36 à Nîmes et Avignon et 37 degrés à Toulouse.
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1: Bon week-end sur RTS, place de la République à Perpignan. Et partout dans le sud. Bienvenue, il est 8h du mat en ce samedi. La Starac qui arrive avec Laissez-moi danser. La Star Academy 4. Ce sera juste après l'info RTS.
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3: Bonjour à tous, 24 départements en alerte rouge canicule, de l'Île-de-France au Morbihan en passant par la Vendée et le Cher. Les maximales seront comprises entre 37 et 39 degrés, voire localement 40 degrés selon Météo France. Les régions proches de la Manche et du littoral méditerranéen resteront toutefois plus épargnées. Sur le front, des incendies, 80 hectares sont partis en fumée à la plaine sur mer, où 300 vacanciers et habitants ont été évacués hier. Un camping a été touché, il ne reste que 50 mobilhomes sur les 130 que compte le site. Le feu a été fixé par les pompiers. 131, c'est le nombre de morts par noyade depuis le 19 juin en France. Le ministère de la Santé qui dévoile ces données précise que 55% de ces décès sont dans des zones de baignade non surveillées et non autorisées. 2 noyades sur 10 ont lieu dans des lieux de baignade privés. Ce sont les moins de 18 ans et les plus de 60 ans les plus touchés. L'été dernier, 409 baigneurs ont trouvé la mort. Et sur les rails, c'est le plus gros week-end de l'année. La SNCF promet de faire circuler tous ses TGV, pas d'annulation pour le moment. En revanche, sur les lignes Paris-Clermont, Paris-Limoges-Toulouse et sur la transversale sud, Marseille-Toulouse, un tiers des intercités ont été supprimés. Dans l'actualité aussi, les menaces de Donald Trump. Le président américain promet d'anéantir et détruire complètement l'Iran si Téhéran tente de l'assassiner. Sur son réseau social Truth Social, le locataire de la Maison Blanche assure que 1000 missiles sont prêts à être tirés et braqués sur la République islamique d'Iran, suivi immédiatement de milliers d'autres. En sport, le foot d'abord, on connaît l'affiche de la demi-finale pour l'équipe de France. Ce sera face à l'Espagne qui s'est imposée face à la Belgique hier 2-1. Coup d'envoi de la rencontre mardi à 21h. On suit aussi les quarts de finale qui se poursuivent. Ce soir, Norvège-Angleterre à 23h, puis Argentine face à la Suisse. Et puis, 8e étape du Tour de France. Aujourd'hui, 180 km en Dordogne entre Périgueux et Bergerac. Hier, le Belge Tim Merlier s'est imposé au sprint à Bordeaux. Tadej Pogacar conserve, lui, le maillot jaune. Voilà pour l'actu. Très bonne matinée à tous.
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4: Un temps plus instable aujourd'hui avec du soleil, mais aussi un ciel voilé ou plus nuageux et même des averses orageuses, principalement sur les reliefs des Cévennes et des Pyrénées, mais aussi en plaine entre Gare et Hérault. Le marin et le vent de temps souffleront sans excès avec des pointes autour de 30 km/h et des températures modérées, entre guillemets, entre 20 et 24 degrés au lever du jour. Et cet après-midi, il fera 30 à Perpignan et 7, 32 à Narbonne, 33 degrés à Montpellier et Béziers, 34 à Lodève et jusqu'à 36 à Nîmes et Avignon et 37 degrés à Toulouse.
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0: Groupe Jet avec Spiller qu'on vient d'écouter. Bienvenue sur RTS. Bon réveil les amis.
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0: Bon réveil et bonnes vacances. Bienvenue sur la radio du Sud qui vous accompagne pour ceux qui ont peut-être traversé la France pendant la nuit pour commencer leurs vacances d'été. Bienvenue samedi 11 juillet, 192e jour de l'année. Journée mondiale du cheval aujourd'hui. Bonjour le cheval. Et bonjour à Johan Gourcuff aussi, footballeur, 40 ans pour lui. Justin Chambers, Alex Karev dans la série Grey's Anatomy, il a 56 ans. Et puis vous vous souvenez peut-être de la chanson Tropique en 1986, immense tube, une chanteuse belge, elle s'appelle Muriel Dac. Et bien Muriel Dac fête aujourd'hui son 64e anniversaire. Et pour ceux qui l'ignorent, elle s'est mariée le week-end dernier. Taylor Swift arrive dans un instant sur RTS avec ce titre, Hoplite.
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0: RTS avec Tempor City. Tempor City, c'était Self-Aware. 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La suite, je vous passe Vita qui arrive.
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0: Vita, on va l'écouter avec Ça fait mal, on aura aussi Omi, cheerleader, et puis entre les deux, rendez-vous avec l'horoscope du jour. Aline qui arrive sur RTS.
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0: ça fait mal. Vita qu'on vient d'écouter sur RTS et c'est l'heure de votre horoscope.
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2: Coucou Guillaume, bonjour à tous. Allez, c'est parti, on commence avec les béliers. Les petites attentions de votre partenaire vous rassurent. Savourez-les sans chercher à tester ses limites. Les taureaux, votre crédibilité inspire confiance. Vous rassemblez facilement les autres autour de vos projets personnels. Les gémeaux, vous gardez beaucoup pour vous. Exprimez vos émotions, vous éviterez une fatigue inutile. Les cancers, votre charme attire les regards. Pourtant, vous préférez avancer prudemment avant de vous dévoiler. Les lions, un projet à deux apporte un souffle nouveau à votre couple. Complicité et enthousiasme sont au rendez-vous. Vierge, vous osez sortir des sentiers battus. Les critiques glissent sur vous sans entamer votre détermination. Les balances, le dialogue est essentiel ce week-end. Quelques mots sincères peuvent dissiper un malentendu ou un quiproquo. Les scorpions, vous privilégiez l'authenticité au jeu de séduction. Vos attentes sentimentales évoluent. Vous aspirez à une relation sérieuse. Les sagittaires, une invitation ou un échange pourrait marquer un tournant dans votre vie sentimentale. Osez faire le premier pas. Capricorne, accordez davantage d'attention à votre bien-être. Quelques ajustements renforceront votre énergie. Verseau, votre dynamisme fait des émules. Vous avancez avec efficacité et entraînez les autres dans votre élan. Et on finit avec les poissons. Vous êtes prêts à faire des compromis pour avancer sereinement dans votre vie de couple et de famille.
0: Merci.
2: Passez un excellent week-end à l'écoute d'RTS. Ciao Guillaume, à demain.
0: Allez, avant le retour de l'info à 9h, Omi qui arrive sur RTS avec ce titre maintenant, c'est

0: Leader, bon week-end.
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1: Bon week-end sur RTS, plage du Lido à 7. Partout dans le sud. Bon week-end à tous. Diams qui arrive dans un instant, ce sera Jeune Demoiselle. Après l'info, RTS. Il est 9h.
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3: Bonjour à toutes et à tous. Il fait toujours chaud ce samedi, mais le temps est mitigé au sud de la France. On en reparle à la fin de ce flash. À part le sud-est et le pourtour méditerranéen, tous les départements occitans sont en alerte orange pour canicule. Mais la situation est encore pire ailleurs. Près de 22 millions de Français concernés par l'alerte rouge canicule. 24 départements de l'ouest jusqu'à l'Île-de-France seront en vigilance maximale dès midi. 9 le sont déjà. C'est le cas de la Vienne et du Morbihan. 59 autres départements sont en vigilance orange. Hier, on relevait 41 degrés dans l'Aveyron et en Corrèze. Ce nouvel épisode de chaleur, le troisième depuis le mois de mai, pourrait durer au moins jusqu'au 14 juillet, selon Météo France. Face aux fortes chaleurs, il faut être particulièrement vigilant vers les plus vulnérables. Une mère a été placée en garde à vue ce vendredi à Montpellier. Elle avait laissé son fils de 3 ans seul sur un balcon en plein soleil. La femme de 26 ans a livré des versions contradictoires au sujet de son absence. L'enfant a été transporté aux urgences pédiatriques en raison d'une légère déshydratation. On reste dans le judiciaire avec cet homme de 57 ans condamné à 15 mois de prison ferme par le tribunal correctionnel de Montpellier. Il a été reconnu coupable d'exhibition sexuelle en récidive devant 3 mineurs. Les faits remontent au 27 avril dernier sur la voie verte de Lunel. C'est une victoire pour les opposants à la chasse. La commune de Lerme au sud-ouest de Toulouse a récemment interdit la chasse sur ses 56 hectares communaux. Le maire Frédéric Pazian s'est félicité d'être un précurseur en la matière sur le territoire national. Dans l'actu aussi, Patrick Bruel visé par une nouvelle plainte pour viol sur mineur. Elle a été déposée auprès du parquet de Nanterre et transmise aux 4 juges d'instruction saisis du dossier. Le chanteur est déjà dans le collimateur de la justice, mis en examen pour viol et agression sexuelle après plusieurs plaintes. Et puis c'est parti pour les déferlantes ce samedi au Barcarès près de Perpignan. Les concerts démarrent dès 17h avec William sur le Beach Stage. Ce soir, vous retrouverez également Magic System, Matt Pokora ou encore Adèle Castillon. Notez que des places sont toujours disponibles. Le festival va durer 3 jours. En foot, la France affrontera l'Espagne en demi-finale de la Coupe du Monde. Les Espagnols se sont qualifiés après avoir battu la Belgique hier en quart 2-1. France-Espagne, ce sera mardi à 21h. La météo enfin, les averses orageuses gagnent le nord de l'Occitanie et le Vaucluse ce samedi après-midi. Côté Mercure, prévoyez 34 degrés à Toulouse et Castres. Il fera également 31 à Béziers, Montpellier et Istres, 33 à Nîmes et Alès et enfin 32 degrés à Avignon.
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0: Bonjour le Sud, week-end, Benson Boone et Mystical Magical, c'est RTS.
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0: Bonjour le Sud. Bonjour, bonjour, bonjour. Samedi 11 juillet, 192e jour de l'année. Olga et Benoît, on vous souhaite une bonne fête. Parlons de film sorti le 11 juillet. Un film d'action avec Dwayne Johnson, Neve Campbell, Skycrapper, sorti il y a pile 8 ans. Les Kaira, signé Franck Gaston Bide, 14 ans. Harry Potter, l'Ordre du Phénix. J'ai regardé, c'est le 5e film de la saga. C'était il y a 19 ans. Et puis le plus vieux, Vendredi 13, chapitre 4, chapitre final. Ça, c'était il y a 42 ans. Le film sortait au cinéma le 11 juillet 1984. Si je vous dis, ça pique, pique, pique un peu quand même. Oui, c'est Mickey. Mickey qui arrive dans un instant. On aura aussi Yann Muller qui remixe Les Oies Sauvages, le titre de Michel Delpech, dans un instant. Ici pour vous, très bon week-end, bienvenue sur RTS.
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0: Alors, on était dans les années 90 sur RTS, 1992, soyons précis, avec l'album Achtung Baby, l'album du groupe U2, et ce titre qui reste comme l'un de leurs plus grands tubes qu'on a écouté un instant sur RTS en week-end. U2, c'était Wham. Pour la suite, Lola Young Messi qui arrive, mais d'abord, il est temps de s'intéresser à la météo des plages. Et bonnes vacances pour ceux qui sont sur RTS.
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2: Pour aujourd'hui, samedi, on a quelques nuages. Le soleil qui va reprendre le dessus au fil des heures. Le vent va souffler en brise marine de 10 jusqu'à 20 km/h avec un indice UV toujours très élevé de 7 à 8. Vous protégez efficacement votre peau. Les températures sur le sable, 28 à 30 degrés. Et dans l'eau, on attend 22 degrés à Leucate et à Canet-en-Roussillon. 23 à plage de l'Espiguette dans le Gard, mais également à Agde et à Ballaruc-les-Bains. Il fera jusqu'à 24 à Carnon.
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0: excellent ça comme souvenir, un Weezer avec Island in the Sun à l'instant sur RTS pour la suite Angel Justice avec What You Want. Est-ce que vous connaissez une certaine Victoria qui est actrice et qui est la fille d'un certain Nelson? Victoria Nelson, je sais pas si ça vous dit quelque chose. Bon alors Nelson est commentateur sportif, il n'y en a pas 50 000. C'est Nelson Montfort et c'est donc sa fille Victoria Montfort dont il est question puisqu'elle va jouer dans la série internationale à succès Netflix Emily in Paris. Dans la saison 6 qui sera la dernière saison de cette série, Emily in Paris sera donc la fille de Nelson, Victoria Montfort. Ça pourrait, c'est pas confirmé, sortir en fin d'année sur Netflix. Allez, comme promis, dans un instant, Angel Justice, What You Want, c'est le programme. On aura Bellini aussi avec Samba de Janeiro sur RTS. Bel été, merci d'être avec nous. Et puis à suivre, Aline, qu'on va retrouver aussi pour l'horoscope dans un instant.
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0: What You Want. Angèle et Justice sur RTS.
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0: Eh bien le bonjour mademoiselle Aline.
2: Coucou Guillaume, bonjour à tous. Allez, c'est parti, on commence avec les béliers. Les petites attentions de votre partenaire vous rassurent. Savourez-les sans chercher à tester ses limites. Les taureaux, votre crédibilité inspire confiance. Vous rassemblez facilement les autres autour de vos projets personnels. Les gémeaux, vous gardez beaucoup pour vous. Exprimez vos émotions, vous éviterez une fatigue inutile. Les cancers, votre charme attire les regards. Pourtant, vous préférez avancer prudemment avant de vous dévoiler. Les lions, un projet à deux apporte un souffle nouveau à votre couple. Complicité et enthousiasme sont au rendez-vous. Vierge, vous osez sortir des sentiers battus. Les critiques glissent sur vous sans entamer votre détermination. Les balances, le dialogue est essentiel ce week-end. Quelques mots sincères peuvent dissiper un malentendu ou un quiproquo. Les scorpions, vous privilégiez l'authenticité au jeu de séduction. Vos attentes sentimentales évoluent. Vous aspirez à une relation sérieuse. Les sagittaires, une invitation ou un échange pourrait marquer un tournant dans votre vie sentimentale. Osez faire le premier pas. Capricorne, accordez davantage d'attention à votre bien-être. Quelques ajustements renforceront votre énergie. Verseau, votre dynamisme fait des émules. Vous avancez avec efficacité et entraînez les autres dans votre élan. Et on finit avec les poissons. Vous êtes prêts à faire des compromis pour avancer sereinement dans votre vie de couple et de famille.
0: Très bien.
2: Passez un excellent week-end à l'écoute d'RTS. Ciao Guillaume, à demain.
0: Samba de Janeiro pour la suite. Avant de faire un point sur l'info à 10h, voici Bellini, bel été sur RTS.
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1: Cité de Carcassonne est partout dans le sud. On va faire un peu de jardinage dans un instant avec Canaille qui arrive après l'info RTS de 10h. Je vous parle de jardinage parce que le titre de Canaille c'était Plantation qu'on écoute dans un instant.
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3: Bonjour à toutes et à tous. Il fait toujours chaud ce samedi, mais le temps est mitigé au sud de la France. On en reparle à la fin de ce flash. À part le sud-est et le pourtour méditerranéen, tous les départements occitans sont en alerte orange pour canicule. Mais la situation est encore pire ailleurs. Près de 22 millions de Français concernés par l'alerte rouge canicule. 24 départements de l'ouest jusqu'à l'Île-de-France seront en vigilance maximale dès midi. 9 le sont déjà. C'est le cas de la Vienne et du Morbihan. 59 autres départements sont en vigilance orange. Hier, on relevait 41 degrés dans l'Aveyron et en Corrèze. Ce nouvel épisode de chaleur, le troisième depuis le mois de mai, pourrait durer au moins jusqu'au 14 juillet, selon Météo France. Face aux fortes chaleurs, il faut être particulièrement vigilant envers les plus vulnérables. Une mère a été placée en garde à vue ce vendredi à Montpellier. Elle avait laissé son fils de 3 ans seul sur un balcon en plein soleil. La femme de 26 ans a livré des versions contradictoires au sujet de son absence. L'enfant a été transporté aux urgences pédiatriques en raison d'une légère déshydratation. On reste dans le judiciaire avec cet homme de 57 ans condamné à 15 mois de prison ferme par le tribunal correctionnel de Montpellier. Il a été reconnu coupable d'exhibition sexuelle en récidive devant 3 mineurs. Les faits remontent au 27 avril dernier sur la voie verte de Lunel. C'est une victoire pour les opposants à la chasse. La commune de Lerme, au sud-ouest de Toulouse, a récemment interdit la chasse sur ses 56 hectares communaux. Le maire Frédéric Pazian s'est félicité d'être un précurseur en la matière sur le territoire national. Dans l'actu aussi, Patrick Bruel, visé par une nouvelle plainte pour viol sur mineur. Elle a été déposée auprès du parquet de Nanterre et transmise aux 4 juges d'instruction saisis du dossier. Le chanteur est déjà dans le collimateur de la justice, mis en examen pour viol et agression sexuelle après plusieurs plaintes. Et puis c'est parti pour les déferlantes ce samedi au Barcarès près de Perpignan. Les concerts démarrent dès 17h avec William sur le Beach Stage. Ce soir, vous retrouverez également Magic System, Matt Pokora ou encore Adèle Castillon. Notez que des places sont toujours disponibles. Le festival va durer 3 jours. En foot, la France affrontera l'Espagne en demi-finale de la Coupe du Monde. Les Espagnols se sont qualifiés après avoir battu la Belgique hier en quart 2-1. France-Espagne, ce sera mardi à 21h. La météo enfin, les averses orageuses gagnent le nord de l'Occitanie et le Vaucluse ce samedi après-midi. Côté Mercure, prévoyez 34 degrés à Toulouse et Castres. Il fera également 31 à Béziers, Montpellier et Istres, 33 à Nîmes et à Alès et enfin 32 degrés à Avignon.
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0: Ravi de vous accueillir si vos vacances commencent. Bienvenue dans notre Sud. Bienvenue sur RTS. Je suis avec vous jusqu'à midi. C'est le 11 juillet, le 192e jour de l'année. Nous fêtons l'anniversaire d'un footballeur. Johan Gourcuff, tiens, aujourd'hui. Il a 40 ans, l'anniversaire d'un acteur américain. Il s'appelle Justin Chambers. Je sais pas si vous connaissez Justin Chambers. Il jouait Alex Karev dans la série Grey's Anatomy. Je sais pas s'il a fait beaucoup d'autres choses. Je me pense pas. Je l'ai pas vu, en tout cas. Et puis, on se souvient d'une chanteuse belge qui a fait un carton en 1986 avec le titre Tropique. Souvenez forcément de ce titre. Ça a été un énorme succès. Elle s'appelle Muriel Dac. Et bien, c'est aujourd'hui son anniversaire à cette Muriel Dac. Et elle a combien? Elle a 64 ans. Je n'oublie pas de souhaiter une bonne fête à Benoît, à Olga, mais aussi aux chevaux, puisque c'est la journée mondiale aujourd'hui du cheval. Allez, comme promis, on va écouter Bébé Rexha qui arrive dans un instant sur RTS. Bébé Rexha, New Religion, pour bien commencer les vacances. Hein. Juste après Ménélic, tu es la seule qui m'aille, je te le dis sans faille. Reste cool bébé, sinon je te dirai bye bye. C'est dans un instant sur RTS.
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0: C'est le week-end. Bon week-end sur RTS. Julien Libéota, qu'on vient d'écouter à l'instant, avec Dis-moi où. Pour la suite, il y aura Gims, avec Soleil. Et puisqu'on en est à parler de soleil, voici la météo des plages du week-end. Tout de suite, bienvenue, c'est RTS.
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2: Pour aujourd'hui, samedi, on a quelques nuages. Le soleil qui va reprendre le dessus au fil des heures. Le vent va souffler en brise marine de 10 jusqu'à 20 km/h avec un indice UV toujours très élevé de 7 à 8. Vous protégez efficacement votre peau. Les températures sur le sable, 28 à 30 degrés. Et dans l'eau, on attend 22 degrés à Leucate et à Canet-en-Roussillon. 23 à plage de l'Espiguette dans le Gard, mais également à Agde et à Ballaruc-les-Bains. Et il fera jusqu'à 24 à Carnon.
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0: RTS, c'était Lewis Capaldi. On vient d'écouter à l'instant avec Stay Love. 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Si on écoutait Bruno Mars, tiens. Oui, je me disais aussi que ça vous ferait plaisir. Bruno Mars, I Just Might, l'horoscope qui arrive aussi dans un instant avec Aline ou encore Delight, Groove is in the Heart. Tout ça, c'est avant 11h du mat. Bah, bon week-end et bonnes vacances sur RTS.
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0: I Just Might. C'était Bruno Mars qu'on vient d'écouter sur RTS. Et c'est l'heure de retrouver Aline pour l'horoscope.
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0: Pour ce samedi 11 juillet.
2: Coucou Guillaume, bonjour à tous. Allez, c'est parti, on commence avec les béliers. Les petites attentions de votre partenaire vous rassurent. Savourez-les sans chercher à tester ses limites. Les taureaux, votre crédibilité inspire confiance. Vous rassemblez facilement les autres autour de vos projets personnels. Les gémeaux, vous gardez beaucoup pour vous. Exprimez vos émotions, vous éviterez une fatigue inutile. Les cancers, votre charme attire les regards. Pourtant, vous préférez avancer prudemment avant de vous dévoiler. Les lions, un projet à deux apporte un souffle nouveau à votre couple. Complicité et enthousiasme sont au rendez-vous. Vierge, vous osez sortir des sentiers battus. Les critiques glissent sur vous sans entamer votre détermination. Les balances, le dialogue est essentiel ce week-end. Quelques mots sincères peuvent dissiper un malentendu ou un quiproquo. Les scorpions, vous privilégiez l'authenticité au jeu de séduction. Vos attentes sentimentales évoluent. Vous aspirez à une relation sérieuse. Les sagittaires, une invitation ou un échange pourrait marquer un tournant dans votre vie sentimentale. Osez faire le premier pas. Capricorne, accordez davantage d'attention à votre bien-être. Quelques ajustements renforceront votre énergie. Verseau, votre dynamisme fait des émules. Vous avancez avec efficacité et entraînez les autres dans votre élan. Et on finit avec les poissons. Vous êtes prêts à faire des compromis pour avancer sereinement dans votre vie de couple et de famille.
0: À demain.
2: Passez un excellent week-end à l'écoute d'RTS. Ciao Guillaume, à demain.
0: Delight, c'est ce qu'on écoute maintenant. Ça s'appelle Groove is in the Heart. Complètement psychédélique à l'époque. On écoute ça avant 11h. Et passez un bon week-end sur RTS.
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1: 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RTS, 11h, Britney Spears, Baby One More Time, après l'info.
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3: Bonjour à toutes et à tous. Il fait toujours chaud ce samedi, mais le temps est mitigé au sud de la France. On en reparle à la fin de ce flash. Justement, c'est un week-end suffocant. À midi, 24 départements de l'ouest du pays seront placés en alerte rouge canicule. Du Morbihan à l'Île-de-France, on attend entre 35 et 38 degrés sur la plupart des régions, avec des pointes à 39 degrés de la Bourgogne vers les Pays de la Loire. 59 autres départements sont en vigilance orange. Météo France prévoit un épisode caniculaire sévère et durable. À part le sud-est et le pourtour méditerranéen, tous les départements occitans sont d'ailleurs en alerte orange pour canicule. Voie ralentissée peut-être en ce moment même sur la 9. Un bouchon de plusieurs kilomètres s'est formé un peu après 9h. Trois véhicules ont été impliqués dans un accident à hauteur de Fabrègues dans le sens Montpellier-Béziers. En conséquence, la voie de gauche a été bloquée. Une gêne en ce samedi de départ de vacances. La pire journée selon Bison Futé. Toute l'Occitanie est en rouge dans le sens des départs. Autre accident de la route cette nuit à Colomiers, près de Toulouse, mais mortel. Cette fois, une jeune de 21 ans a perdu la vie. Elle se trouvait dans une voiture avec 4 autres jeunes. Le véhicule a percuté un camion circulant en sens inverse. Deux autres passagères arrière ont été grièvement blessés. À l'avant, le conducteur et son passager n'ont été que légèrement touchés. L'homme au volant a été testé positif à l'alcool. La ville de Sète ouvre une nouvelle voie dans la réutilisation de ses eaux usées. La station d'épuration des eaux blanches a inauguré hier un nouveau dispositif. Il permet la réutilisation des eaux traitées pour des usages urbain, à savoir le nettoyage des voiries ou encore les travaux publics. Dans le reste de l'actu, les menaces de Donald Trump, le président américain promet d'anéantir et détruire complètement l'Iran si Téhéran tente de l'assassiner. Sur son réseau social Truth Social, le locataire de la Maison Blanche assure que 1000 missiles sont prêts à être tirés et braqués sur la République islamique d'Iran, suivis immédiatement de milliers d'autres. Et puis 180 km à travers le vert de la Dordogne, entre Périgueux et Bergerac, voilà le profil de la 8e étape du Tour de France qui s'élancera en début d'après-midi. Tadej Pogacar toujours en jaune. Et de leur côté, les Bleus affronteront les Espagnols en demi-finale de la Coupe du Monde. Les Espagnols qui se sont qualifiés après avoir battu la Belgique hier en quart 2-1. La météo, enfin, les averses orageuses gagnent le nord de l'Occitanie et le Vaucluse ce samedi après-midi. Côté Mercure, prévoyez 34 degrés à Toulouse et Castres. Il fera également 31 à Béziers, Montpellier et Istres, 33 à Nîmes et à Alès et 32 à Avignon.
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0: Alex Warren sur RTS, c'était Fever Dream.
1: Bonjour le Sud, week-end avec Guillaume sur RTS. Bonjour le
0: Sud. Eh oui, merci d'être avec nous, bienvenue. On va parler d'une info qui est tombée cette semaine. Il y a un biopic qui se prépare, qui sera consacré à un des acteurs les plus cultes du cinéma français dans les années 70-80. Un comédien avec des films qu'on revoit très régulièrement, puisqu'ils sont rediffusés très souvent à la télé. On parle de Louis de Funès. Un biopic qui se prépare, qui sera consacré donc à Louis de Funès. Et vous savez qui va jouer le rôle principal, qui va incarner Louis de Funès au cinéma? Eh bien, c'est un acteur que vous connaissez certainement si vous regardez, vous avez regardé la saga Les Tuches. C'est celui qui interprète le fils de Jeff et Cathy Tuche, le frère de Donald et de Stéphanie. Il joue Will, il s'appelle Pierre Lottin. Oui, c'est cet acteur Pierre Lottin qui va incarner Louis de Funès dans un biopic en préparation. Ça a été confirmé, cette info, cette semaine. Zazie arrive, on écoutera Peu Importe après One Republic, I Ain't Worried. Bon week-end, restez avec nous, vous êtes sur RTS.
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20: Pour aujourd'hui, samedi, on a quelques nuages. Le soleil qui va reprendre le dessus au fil des heures. Le vent va souffler en brise marine de 10 jusqu'à 20 km/h avec un indice UV toujours très élevé. De 7 à 8, vous protégez efficacement votre peau. Les températures sur le sable, 28 à 30 degrés. Et dans l'eau, on attend 22 degrés à Leucate et à Canet-en-Roussillon. 23 à plage de l'Espiguette dans le Gard, mais également à Agde et à Ballaruc-les-Bains. Et il fera jusqu'à 24 à Carnon.
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0: The Way We Touch, c'est Charlotte Cardin qu'on vient d'écouter à l'instant, évidemment sur RTS en week-end. Charlotte Cardin qui sera du côté du festival d'Aix-les-Bains, ce sera demain sur l'esplanade du lac à Aix-les-Bains, c'est le Musilac à Aix-les-Bains, le nom du festival. Charlotte Cardin avec The Way We Touch sur RTS. Je vous retrouve demain, allez, on fait comme aujourd'hui, on commence la journée ensemble, 8h midi, demain dimanche sur RTS. On se quitte avec Taïk, Caribe Girlfriend et Eternal, entre autres I Wanna Be The Only One. On écoute tout ça avant le retour de l'info à midi. Salut, bon week-end.
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1: Bonjour à toutes et à tous. Il fait toujours chaud ce samedi, mais le temps est mitigé au sud de la France. On en reparle à la fin de ce flash. Justement, c'est un week-end suffocant. À midi, 24 départements de l'ouest du pays seront placés en alerte rouge canicule. Du Morbihan à l'Île-de-France, on attend entre 35 et 38 degrés sur la plupart des régions, avec des pointes à 39 degrés de la Bourgogne vers les Pays de la Loire. 59 autres départements sont en vigilance orange. Météo France prévoit un épisode caniculaire sévère et durable. À part le sud-est et le pourtour méditerranéen, tous les départements occitans sont d'ailleurs en alerte orange pour canicule. Voie ralentissée peut-être en ce moment même sur la 9. Un bouchon de plusieurs kilomètres s'est formé un peu après 9h. Trois véhicules ont été impliqués dans un accident à hauteur de Fabrègues dans le sens Montpellier-Béziers. En conséquence, la voie de gauche a été bloquée. Une gêne en ce samedi de départ de vacances. La pire journée selon Bison Futé. Toute l'Occitanie est en rouge dans le sens des départs. Autre accident de la route cette nuit à Colomiers, près de Toulouse, mais mortel cette fois. Une jeune de 21 ans a perdu la vie. Elle se trouvait dans une voiture avec 4 autres jeunes. Le véhicule a percuté un camion circulant en sens inverse. Deux autres passagères arrière ont été grièvement blessés. À l'avant, le conducteur et son passager n'ont été que légèrement touchés. L'homme au volant a été testé positif à l'alcool. La ville de Sète ouvre une nouvelle voie dans la réutilisation de ses eaux usées. La station d'épuration des eaux blanches a inauguré hier un nouveau dispositif. Il permet la réutilisation des eaux traitées pour des usages urbains, à savoir le nettoyage des voiries ou encore les travaux publics. Dans le reste de l'actu, les menaces de Donald Trump. Le président américain promet d'anéantir et détruire complètement l'Iran si Téhéran tente de l'assassiner. Sur son réseau social Truth Social, le locataire de la Maison Blanche assure que 1000 missiles sont prêts à être tirés et braqués sur la République islamique d'Iran, suivi immédiatement de milliers d'autres. Et puis 180 km à travers le vert de la Dordogne, entre Périgueux et Bergerac, voilà le profil de la 8e étape du Tour de France qui s'élancera en début d'après-midi. Tadej Pogacar toujours en jaune. Et de leur côté, les Bleus affronteront les Espagnols en demi-finale de la Coupe du Monde. Les Espagnols qui se sont qualifiés après avoir battu la Belgique hier en quart 2-1. La météo, enfin, les averses orageuses gagnent le nord de l'Occitanie et le Vaucluse ce samedi après-midi. Côté Mercure, prévoyez 34 degrés à Toulouse et Castres. Il fera également 31 à Béziers, Montpellier et Istres, 33 à Nîmes et à Alès et 32 à Avignon.
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1: Pour aujourd'hui, samedi, on a quelques nuages. Le soleil qui va reprendre le dessus au fil des heures. Le vent va souffler en brise marine de 10 jusqu'à 20 km/h avec un indice UV toujours très élevé de 7 à 8. Vous protégez efficacement votre peau. Les températures sur le sable, 28 à 30 degrés. Et dans l'eau, on attend 22 degrés à Leucate et à Canet-en-Roussillon. 23 à plage de l'Espiguette dans le Gard, mais également à Agde et à Ballaruc-les-Bains. Et il fera jusqu'à 24 à Carnon.
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0: Passez un bon week-end ou de bonnes vacances. Mathieu, ravi de vous accompagner avec Naïka et un très bon classique signé Amel Bent. Amel Bent, juste après la météo sur RTS.
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2: Demain, un temps plus ensoleillé avec parfois des nuages bas sur la côte, notamment dans l'Aude et les Pyrénées-Orientales. Le marin et le vent de temps se renforceront un peu avec des pointes jusqu'à 40-50 km/h. Des minimales encore modérées avec 18 au lever du jour.

0: L'Odève, 19 degrés à Montpellier, Nîmes, Perpignan, Avignon et Béziers, 20 à Narbonne et à 7, 24 à Toulouse et une légère hausse des maxi avec de 29 à 40 degrés demain après-midi.
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0: 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On continue cet après-midi avec Taïk et Vita sur RTS.
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0: RTS, merci de nous écouter ce week-end. Vous venez d'arriver là dans la région, vous démarrez vos vacances. Il y a plein de choses à faire là dans le coin. Aujourd'hui, dans le Gard, entre Nîmes et Alès, à Saint-Chapte, vous avez la médiévale, le championnat de France des combats médiévaux. À Narbonne-Plage, c'est le dernier jour du festival Élysique. Vous avez également au Gros d'Agde les 50 ans du comité des fêtes avec une grande parade là qui va partir là à 17h. Rue Jean Jaurès, suivi d'une belle soirée à partir de 21h, place des Mûriers. À 21h également, ce soir, du rugby à 13 à Perpignan avec les Dragons catalans qui reçoivent Leeds, sans oublier ce joli mapping là tous les soirs à Béziers, place de la Madeleine, et toutes les animations également prévues là pour le 14 juillet. Vous avez plein d'idées de sorties à retrouver à tout moment sur rtsfm.com. À 17h les infos, et juste avant, vous retrouvez entre autres Angèle sur RTS.
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0: Tame Impala dans un instant, Zao avec MC Solar aussi. Et un classique de UB40 après l'info de 17h sur RTS.
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2: Bonjour à tous. La vengeance doit s'accomplir inévitablement. Le message du guide suprême iranien rendu public ce samedi, Mojtaba Khamenei a juré de venger la mort de son père, Ali Khamenei, tué dans des frappes israélo-américaines en février dernier. Il s'agit de la première déclaration de l'ayatollah depuis le début des funérailles nationales. Il a assuré que les noms visés par cette menace figuraient sur une liste. Vendredi, Donald Trump menaçait de décimer et de détruire complètement l'Iran si la République islamique tentait de le faire assassiner. En France, la chaleur monte d'un cran ce week-end. Les températures maximales oscillent entre 35 et 38 degrés, avec des pics à 39 localement. Météo France a placé 24 départements en vigilance rouge et 59 en orange. La canicule devrait persister jusqu'au milieu de semaine prochaine au moins, selon l'Institut Météo.

0: Paris, la Tour Eiffel et le Louvre ferment leurs portes à 16h en raison des fortes chaleurs. 7500 climatiseurs mobiles déjà livrés dans les hôpitaux contre 10 000 promis par le gouvernement à ce stade. En déplacement à Limoges, la ministre de la Santé assure que d'ici le 21 juillet, 21 000 clims auront été livrés. Plusieurs directions de centres hospitaliers n'ont pas attendu l'intervention gouvernementale pour commander des appareils. Au large du Vietnam, un bateau chavire avec à son bord des touristes indiens. Selon un média d'État vietnamien, l'accident a fait 15 morts. L'embarcation aurait fait face à des vagues et des vents inhabituels. France-Espagne, l'affiche de la première demi-finale de la Coupe du Monde. Coup d'envoi mardi 14 juillet. Emmanuel Macron a annoncé qu'il n'irait pas aux États-Unis pour assister au match en raison des commémorations qui se tiennent à Nice pour les 10 ans de l'attentat de la promenade des Anglais. Et puis, Paul Sexas a pris le départ de la 8e étape du Tour de France, masqué d'un FFP2. Une mesure de précaution pour éviter les virus qui traînent dans le peloton, selon son équipe. Le jeune prodige français imite ainsi Jonas Vingegaard, qui lui n'a jamais quitté son masque depuis le départ à Barcelone. Voilà pour l'info, bonne journée à tous.
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2: Demain, un temps plus ensoleillé avec parfois des nuages bas sur la côte, notamment dans l'Aude et les Pyrénées-Orientales. Le marin et le vent de temps se renforceront un peu avec des pointes jusqu'à 40-50 km/h. Des minimales encore modérées avec 18 au lever du jour à l'Audève, 19 degrés à Montpellier, Nîmes, Perpignan, Avignon et Béziers, 20 à Narbonne et à 7, 24 à Toulouse et une légère hausse des maxi avec de 29 à 40 degrés demain après-midi.
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0: Passez de bonnes vacances avec RTS. Tenez cette idée de sortie là, notamment pour vous qui regardez la série Demain nous appartient. Vous savez que c'est tourné à 7. Vous qui regardez là, vous connaissez Georges, le personnage. Son interprète Mayel El Hajaoui, il est sur scène cet été à 7. C'est tous les mardis, mercredis et jeudis. Et ça commence mardi là, c'est jusqu'au 13 août. Spectacle intime, drôle, Mayel en vrai. Que vous découvrez au café-théâtre L'Audace. J'aime beaucoup cet endroit, très sympa. C'est donc à 21h, les mardis, mercredis et jeudis à 7, et c'est avec RTS. Rosalia pour poursuivre ce samedi, puis vous écoutez également Christophe Maé dans quelques secondes sur RTS.
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0: RTS avec le soleil de Gims. 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

0: Merci d'être fidèle à RTS. Ici, vous écoutez David Guetta avec Jennifer Lopez et un classique de toute une génération. 18h, c'est le moment de retrouver la rédaction sur RTS.
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2: Bonjour à tous, des orages sont attendus en fin d'après-midi et dans la nuit. Plus de détails à la fin de ce flash. Dans les Pyrénées-Orientales, les salariés sont autorisés à travailler ce dimanche pour relancer les entreprises impactées par les incendies. Cela concerne également les dimanches des 4 semaines suivantes, décision prise hier par le préfet des Pyrénées-Orientales. Cette dérogation ne concerne que les communes qui ont été concernées par une mesure d'évacuation ces derniers jours. Un enfant de 3 ans retrouvé seul sur un balcon en plein soleil hier matin à Montpellier. Un équipage de police secours s'est immédiatement rendu sur place et est parvenu à le faire descendre sur la terre ferme. Une jeune femme âgée de 26 ans ayant indiqué être la mère de l'enfant a été placée en garde à vue. Elle aurait confié avoir passé la nuit chez un voisin. Une partie du groupe montpelliérain Nicolin pourrait bien changer de propriétaire. L'entreprise de nettoyage et de gestion des déchets a annoncé être entrée en négociation exclusive avec Morgan Stanley Infrastructure Partners. L'objectif est de céder une part majoritaire de la filière Nicolin Environnement qui regroupe les activités déchets et eau. La famille Nicolin resterait tout de même impliquée dans la gouvernance. Et puis top départ du festival Les Déferlantes aujourd'hui, ça se passe au pied du Lydia du côté de Barcarès. Des grands noms de la musique française et internationales sont attendus dès ce soir. Parmi eux, on retrouve les rappeurs Gims et Vald, mais aussi Magic System, Adel Castillon ou encore Afrojack. Des places sont toujours disponibles pour lundi, dernier jour des festivités. Et dans le reste de l'actualité, 32 personnes soupçonnées d'être à l'origine

0: L'origine du départ de feu. Elles ont été interpellées dans 22 départements depuis le début de l'été. Annonce ce midi du ministre de l'Intérieur, des comportements inacceptables qui mobilisent nos sapeurs-pompiers au péril de leur vie, s'est exprimé Laurent Nunez sur X. En sport, triste nouvelle pour le club de rugby de Béziers. Le pilier de 20 ans, Lukobo Makwedini, est décédé hier dans la matinée. Il aurait succombé à un arrêt cardiaque dans l'ambulance des pompiers suite à une séance d'entraînement. Le président de l'AS Béziers, Hérault, a fait savoir qu'un rassemblement à la mémoire du jeune Sud-Africain devrait être organisé dans les jours à venir. Et puis la météo, les orages devraient s'éterniser dans la soirée dans le Gard. Demain, quelques nuages entre l'Aude et les Pyrénées. Côté température, il fera jusqu'à 29 degrés à 7, 31 à Perpignan et Narbonne, 32 du côté de Béziers et Montpellier, 33 à Lodève, 35 à Nîmes, 37 à Avignon et même 40 degrés à Toulouse. La Haute-Garonne reste en vigilance canicule demain. Les départements du pourtour méditerranéen comme l'Hérault ou l'Aude ne seront pas concernés par la vigilance canicule.
1: 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Maintenant, RTS vous propose un tube de l'été de la génération.

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0: RTS, Rythme le Sud, et les spectacles également, rythme votre été dans la région. Ce soir par exemple, Katy Perry, elle est aux arènes de Nîmes, demain c'est Paul Mirabel, et dans 12 jours, jeudi 23, Paul Mirabel est de nouveau en spectacle, juste à côté de la maison en plus, le Montpellier. Paul Mirabel aux arènes de Palavas, vous allez découvrir son dernier spectacle, Par Amour. L'amour à la sauce Paul Mirabel, alors l'amour avec un grand A, l'amour, l'amitié, puis l'amour propre également. Hein. 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Votre samedi continue avec Taylor Swift dans un instant, puis le duo Jack Carla également sur RTS.
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vous venez d'arriver dans la région, passer quelques jours de vacances. Soyez les bienvenus sur la radio de votre été RTS. On va retrouver Elena dans un instant. Elena, elle est d'ailleurs dans la région là en juillet, à Carcassonne le 21, à Carpentras le 23, à Martigues le 24. Vous pouvez réserver vos places. Elena, vous l'écoutez après un classique, car ici nous aimons aussi les sons des années 90 et 2000, ceux de nos années collège et lycée. Voici Lisa Stansfield sur RTS.

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0: RTS Rythme le Sud avec l'hymne de la Coupe du Monde. Ce soir, un troisième quart de finale, hein. Norvège-Angleterre, c'est à 23h. Est-il besoin de rappeler également que les Bleus jouent leur demi-finale mardi, le 14 juillet? J'espère qu'il faut y voir un signe. Allez, la météo des plages à suivre et Julien Lib juste avant sur RTS.
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0: vacances. L'info, c'est à 19h. Mais avant, faisons un tour sur le sable.
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2: Pour demain, dimanche, du soleil en matinée. Ça va se couvrir dans l'après-midi avec un indice UV forcément qui va baisser comparé à aujourd'hui. Il sera compris entre 4 et 6. Vous êtes tout de même assez vigilant. Le vent marin va se lever à l'ouest avec des rafales jusqu'à 45 km/h. Et les températures sous le parasol, il fera de 22 jusqu'à 30 degrés. Dans l'eau, 22 degrés attendu à Cerbère, 23 du côté de Port-Camargue, mais également à la Grande Motte, à Marseillan et du côté de Narbonne.
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0: Et bon week-end avec RTS. Vous écoutez par exemple Jérémy Frérot ou encore Vita. Et à 19h, c'est le moment de retrouver la rédac sur RTS.
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2: Bonjour à tous, des orages sont attendus en fin d'après-midi et dans la nuit. Plus de détails à la fin de ce flash. Dans les Pyrénées-Orientales, les salariés sont autorisés à travailler ce dimanche pour relancer les entreprises impactées par les incendies. Cela concerne également les dimanches des 4 semaines suivantes, décision prise hier par le préfet des Pyrénées-Orientales. Cette dérogation ne concerne que les communes qui ont été concernées par une mesure d'évacuation ces derniers jours. Un enfant de 3 ans retrouvé seul sur un balcon en plein soleil hier matin à Montpellier. Un équipage de police secours s'est immédiatement rendu sur place et est parvenu à le faire descendre sur la terre ferme. Une jeune femme âgée de 26 ans ayant indiqué être la mère de l'enfant a été placée en garde à vue. Elle aurait confié avoir passé la nuit chez un voisin. Une partie du groupe Montpellier-Rhin Nicolin pourrait bien changer de propriétaire. L'entreprise de nettoyage et de gestion des déchets a annoncé être entrée en négociation exclusive avec Morgan Stanley Infrastructure Partners. L'objectif est de céder une part majoritaire de la filière Nicolin Environnement qui regroupe les activités déchets et eau. La famille Nicolin resterait tout de même impliquée dans la gouvernance. Et puis top départ du festival Les Déferlantes aujourd'hui, ça se passe au pied du Lydia du côté de Barcarès. Des grands noms de la musique française et internationales sont attendus dès ce soir. Parmi eux, on retrouve les rappeurs Gims et Vald, mais aussi Magic System, Adèle Castillon ou encore Afrojack. Des places sont toujours disponibles pour lundi, dernier jour des festivités. Et dans le reste de l'actualité, 32 personnes soupçonnées d'être à l'origine du départ de feu. Elles ont été interpellées dans 22 départements depuis le début de l'été. Annonce ce midi du ministre de l'Intérieur, des comportements inacceptables qui mobilisent nos sapeurs-pompiers au péril de leur vie, s'est exprimé Laurent Nunez sur X. En sport, triste nouvelle pour le club de rugby de Béziers. Le pilier de 20 ans, Lukobo Makwedini, est décédé hier dans la matinée. Il aurait succombé à un arrêt cardiaque dans l'ambulance des pompiers suite à une séance d'entraînement. Le président de l'AS Béziers, Héro, a fait savoir qu'un rassemblement à la mémoire du jeune Sud-Africain devrait être organisé dans les jours à venir. Et puis la météo, les orages.

0: devrait s'éterniser dans la soirée dans le Gard. Demain, quelques nuages entre l'Aude et les Pyrénées. Côté température, il fera jusqu'à 29 degrés à 7, 31 à Perpignan et Narbonne, 32 du côté de Béziers et Montpellier, 33 à Lodève, 35 à Nîmes, 37 à Avignon et même 40 degrés à Toulouse. La Haute-Garonne reste en vigilance canicule demain. Les départements du pourtour méditerranéen comme l'Hérault ou l'Aude ne seront pas concernés par la vigilance canicule.
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Et puis pendant que vous jouez, tiens, vous écoutez l'association Martin Garrix et Chiran et un super classique également de la génération RTS.

0: RTS en espérant que tout se passe bien pour vous. Les tubes frais, ils sont ici. Par exemple, Temper City, on aime beaucoup ce son ici. Temper City, Self Aware, RTS, ce sont aussi vos tubes de l'été et vos classiques qui vous ont fait danser et qui vous font d'ailleurs danser encore. La preuve maintenant avec Lou Béga sur RTS.
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0: Bonne fin de journée avec RTS. Elle est samedi prochain en concert aux arènes de Nîmes. Avant 20h, vous écoutez Charlotte Cardin sur RTS.
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